0: 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Couloir unique, elle était championne olympique avec le 4x400 mètres.
1: Yerson 的个人最好成绩是6米05。赛季最佳成绩是5米92。古特姆森也是第二次挑战通过。挪威选手古特姆森呢，本赛季跳出了他的个人最佳成绩6米06。